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Chers auditeurs et auditrices de Radio A, vous êtes en compagnie de Grigor Amirzayan. Je vous présente des quiz. Testez vos connaissances sur l'Arménie. Quiz numéro 61. Première question. La bataille de Manzikert en Arménie, avec la défaite tragique des troupes byzantines, devait consacrer l'occupation de l'Arménie par les Turcs seljoucides. Elle se déroula, donc cette bataille de Manzikert, en A 1064, B 1071, C 1452. La réponse était le B, la bataille de Manzikert qui scella le destin de l'Arménie avec justement l'arrivée des Turcs seljoukides fut menée en 1071. Deuxième question, le 2 juin 451, Vartan Mamikonian et ses 66 000 hommes de l'armée arménienne affrontés à Avarayr lors d'une bataille décisive pour l'installation du christianisme en Arménie. Ils affrontaient les troupes de A, arabes, B, turcs, C, perses. La réponse est le C. La bataille d'Avarayr se déroula entre arméniens et perses le 2 juin 451. Troisième question, les poètes écrivains arméniens Daniel Varoujan, Siamanto et Krikor Zohrab furent assassinés sur ordre du gouvernement turc lors de A. des massacres de 1894-96 à Constantinople, B. lors de la déportation des 600 intellectuels arméniens en avril 1915, le début du génocide de 1915, ou C. lors des persécutions anti-arméniennes d'Adana en 1909. La réponse est le B. Les poètes et écrivains arméniens Daniel Varoujan, Siamanto et Krikor Zohrab trouvèrent la mort lors de la déportation des 600 intellectuels arméniens en avril 1915, lors du début du génocide des Arméniens. Quatrième question, le teuf ou tuf, pierre largement utilisée dans les constructions en Arménie. Cette pierre est d'origine A, volcanique, B, artificielle, C, organique. La réponse est le A, le teuf est une pierre d'origine volcanique, largement utilisée en Arménie comme à Yerevan, qui donne des couleurs d'ailleurs au bâtiment. Cinquième question, l'Arménien Norayr Nurikyan, double champion olympique d'haltérophilie, médaille d'or à Munich en 1972 et médaille d'or à Montréal en 1976, Norayr Nurikyan remporta ses titres sous les couleurs de A. la Russie, B. l'Arménie, C. la Bulgarie. La réponse est le C. Norayr Nurikyan gagna ses deux titres olympique sous les couleurs de la Bulgarie. Sixième question. Le musée d'histoire de l'Arménie se trouve à Yerevan, sur la A, place de la République, B, sur l'avenue Mashtots, Meslob Mashtots, C, sur la place de l'indépendance. La réponse est le A. Le musée d'histoire de l'Arménie se trouve à Yerevan, place de la République. Septième question, les Arméniens désignent également le mont Ararat, 5156 mètres. Ils désignent l'Ararat sous le nom de, également, sous le nom de A. Mrav, B. Massis, C. Aragats. La réponse est le B. Le mont Ararat est également désigné par les Arméniens avec le terme Massis, le Massis. Le grand massif et le petit massif. Le mont Ararat, 5156 mètres, et le grand massif. Et le mont Ararat. Huitième question. Les Arméniens sont les héritiers directs de la civilisation A. sumérienne, B. acadienne, C. ourartéenne. La réponse est le C. Les Arméniens sont les héritiers directs de la civilisation ourartéenne. Neuvième question, le roi arménien Ardavast II, né en 55
disparu en 34 avant Jésus-Christ, poète et penseur, capturé par le général romain Antoine, puis emmené en Égypte pour être exécuté sur ordre de la reine Cléopâtre. Donc Ardavas II était le fils du monarque arménien A. Tiridate Ier, B. Ardavas Ier, C. Tigrane le Grand, Tigrane II, dit Tigrane le Grand. La réponse est le C. Ardavas II, le roi arménien, était le fils de l'empereur arménien Tigrane le Grand. Dixième question. Dans l'Arménie antique, en 2412 avant Jésus-Christ, le nouvel an était fêté le 11 août. Cette fête était appelée A. Navasart, B. Donagan, C. Darigan. La réponse est le A. Le nouvel an arménien dans l'Arménie antique en 2412 avant Jésus-Christ était appelé Navasart. Onzième question. Aux États-Unis, la ville qui recense la plus importante communauté arménienne est A. New York, B. Boston, C. Los Angeles. La réponse est le C. Los Angeles, qui regroupe le plus grand nombre d'Arméniens dans les villes des États-Unis. Douzième question. Né en janvier 1907 à Alep, en Syrie, et disparu en France en août 2000, Karnik Zouloumian est un peintre connu sous la signature de A. Edgar Shahin, B. Karzou, C. Richard Geranian. La réponse est le B. Karzou est bien le peintre Karnik Zouloumian.

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